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1: Oh là là, la reprise de la chanson Le Sud de Nino Ferrer par Feu Chatterton sur la première, 6h26. Voici tout de suite la revue de presse de France Inter. On se glisse dans l'œil de Jean-Philippe Ballas. Et il nous parle de quoi, Jean-Philippe ? Eh bien, il nous parle d'un refuge.
2: Elle dit qu'avec son métier, elle a développé une sorte de radar pour ce genre de situation. À 54 ans, Patricia est conseillère d'accueil à la Caisse primaire d'assurance maladie de Charente. Et elle a tout de suite repéré les signes de stress chez cette jeune femme qui l'aborde soudain en lui demandant si elle peut utiliser son téléphone. Elle regardait tout le temps autour d'elle. Je voyais bien qu'elle avait peur, qu'elle fuyait quelqu'un. Ce récit, je le découvre dans Le Parisien aujourd'hui en France. Pour vous parler d'Angela, le nom d'un dispositif né au Royaume-Uni. Où est Angela ? C'est le mot de passe que les victimes peuvent glisser discrètement dans les bars, les commerces qui participent à l'opération. Une simple pancarte dans la vitrine, ici demandez Angela, synonyme de refuge en cas de coup dur. D'ici la fin de l'année, le système sera mis en place aussi dans tous les locaux de l'assurance maladie, annonce Le Parisien. 800 points d'accueil, plusieurs antennes ont déjà servi de test. En Charente, justement, Patricia a suivi la formation et elle a accueilli dans son bureau cette jeune femme sans téléphone et à bout de force. Elle a pris le temps d'écouter son histoire difficile de violence conjugale. Patricia lui a proposé d'appeler l'association La Maison des Femmes qui a pris le relais. Puis la conseillère s'est mise en retrait pour respecter l'intimité de la victime. « J'ai hésité à prendre de ses nouvelles, dit-elle. Je ne me sentais pas légitime. J'ai juste le sentiment d'avoir été utile. » Utile aussi, plus que jamais. Josiane et Nathalie aident à domicile de la ville de Paris et en tournée dans les pages de l'Humanité. En ces temps de chaleurs extrêmes, les personnes âgées souffrent et dépriment dans l'obscurité, rideaux fermés. Alors elle est mon rayon de soleil, sourit Nicole avec son déambulateur en parlant de Josiane. Tandis que Nathalie s'amuse avec monsieur Jean-Luc qui râle beaucoup contre sa sonde urinaire, contre le ventilateur et même contre les aides à domicile. Il râle et demande, est-ce qu'au moins je peux fumer ? Bah oui, allez-y. Monsieur Jean-Luc finit par sourire à Nathalie. Vous, je vous aime bien.
3: Et Jean-Philippe, dans les journaux ce matin, il y a aussi du désenchantement.
2: Bah oui Simon, puisqu'on vient de parler de métier, de sens, de vocation, je remarque cette tribune ce matin dans le journal Les Échos, sous la plume de Théo Lyon, un jeune patron qui
4: s'inquiète... 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

Simon & Garfunkel sur la première, Mrs. Robinson, hey, hey, hey, très heureux de vous accompagner en cette belle matinée ensoleillée. Ça y est, je reçois des photos de toutes parts, il fait beau un petit peu partout dans l'archipel, c'est plutôt une bonne nouvelle. Ce soir, l'association Sauvegarde du patrimoine de l'archipel organise un repas, ça se passe à l'île aux Marins, départ 18h30, retour à 21h30 pour réserver, ça se passe sur la page Facebook de l'association. N'hésitez pas à y aller nombreux, ça permet de soutenir le patrimoine local. L'information revient à 7h30. Bien entendu, d'ici là, je regarde Andrea. On n'a rien de prévu. On n'a que du bonheur pour vous. On a de la musique.

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4: décroché son billet pour la finale de la Coupe du Monde 2026. Menés en seconde période par une courageuse équipe d'Angleterre, les champions du monde ont encore démontré cette capacité qui fait désormais leur réputation. Ne jamais cesser d'y croire. L'égalisation d'Enzo Fernandez à la 85e minute, puis le but de Lautaro Martinez dans le temps additionnel sur une offrande de Lionel Messi ont permis aux Argentins de s'imposer 2-1 et de rejoindre l'Espagne en finale. Depuis le début des matchs à élimination directe, les hommes de Lionel Scaloni avancent dans la douleur. Chaque rencontre leur a demandé de la patience, du caractère et une formidable force mentale. Face à l'Égypte, contre la Suisse, puis hier devant l'Angleterre, ils ont toujours été poussés dans leur retranchement. Mais à chaque fois, ils ont fini par trouver la solution. Cette équipe semble avoir fait de la résilience une véritable identité. Au cœur de cette nouvelle qualification se trouve encore une fois Lionel Messi. À 39 ans, le capitaine argentin continue de défier le temps. Son influence dépasse largement les chiffres, même si ceux-ci demeurent exceptionnels. Son génie continue d'éclairer les grands rendez-vous. Lorsqu'il ne manque pas, il crée. Lorsqu'il ne dribble plus autant qu'autrefois, il pense plus vite que tout le monde. C'est encore lui qui a délivré la passe décisive du but victorieux de Lautaro Martinez, rappelant qu'il demeure le joueur capable de faire basculer un match sur un seul geste. Cette qualification lui ouvre les portes d'une troisième finale de Coupe du Monde sur les quatre dernières éditions, après celle disputée en 2014 au Brésil et en 2022 au Qatar. Un accomplissement rarissime qui confirme encore davantage sa place parmi les plus grands joueurs de l'histoire. Plus de 20 ans après ses débuts sous le maillot argentin, Messi demeure l'âme de cette sélection. Mais cette Argentine ne se résume pas à son numéro 10. Derrière son capitaine se cache un collectif d'une remarquable solidité. La Scaloneta ne panique jamais. Même lorsqu'elle est menée, elle conserve sa discipline tactique, sa confiance et sa capacité à faire mal au moment où l'adversaire baisse de garde. Chacun connaît son rôle et accepte de se mettre au service du collectif. C'est cette force qui fait aujourd'hui de l'Argentine l'une des équipes les plus difficiles à battre. Cette solidité se reflète également dans une statistique impressionnante. L'Albicéleste demeure invaincue en demi-finale de Coupe du Monde, une série qu'elle a prolongée hier en validant une nouvelle qualification pour la finale. Mais cette réussite porte la signature d'un homme, Lionel Scaloni. Lorsqu'il a été nommé sélectionneur intérimaire en 2018, son expérience sur un banc de touche était quasiment inexistante. Et rares étaient ceux qui imaginaient un tel destin. 8 ans plus tard, il a transformé une équipe en reconstruction en une machine à gagner. 2 Copa América, une finale ici-là, une Coupe du Monde et désormais une deuxième finale mondiale consécutive témoignent de l'ampleur de son travail. Dimanche, l'Argentine tentera de conserver son titre mondial face à l'Espagne et d'ajouter une 4e étoile à son maillot. Pour Lionel Messi, ce sera une 3e finale de Coupe du Monde. Pour Lionel Scaloni, une nouvelle occasion d'inscrire son nom, certainement parmi les plus grands sélectionneurs de l'histoire de l'Albicéleste et du monde. Pour cette génération argentine, la possibilité de confirmer qu'elle appartient désormais aux plus grandes équipes de tous les temps. Alors, on va faire maintenant une revue de presse de la presse mondiale, la façon dont les médias ont traité et cette nouvelle qualification pour une finale pour l'Argentine. Et cette qualification a fait la une de nombreux médias et partout. Et le même récit domine, celui d'un Lionel Messi encore décisif dans les grands moments et d'une sélection argentine qui confirme sa formidable capacité à résister à la pression. En Argentine, la presse sportive célèbre une nouvelle qualification historique de l'Albicéleste. Des médias comme Olé et TYC Sports mettent en avant deux éléments majeurs. Le rôle toujours central de Lionel Messi et la force mentale d'une équipe qui refuse de céder même lorsqu'elle est menée au score. Les analyses insistent notamment sur le scénario de cette demi-finale face à l'Angleterre. Longtemps accrochée, puis menée après l'ouverture du score anglaise, l'Argentine l'Argentine a trouvé les ressources pour renverser la situation. L'égalisation d'Enzo Fernandez à la 85e minute et le but victorieux de Lautaro Martinez dans le temps additionnel après une passe décisive de Messi ont offert aux champions du monde une deuxième finale consécutive. En Espagne, la presse se projette déjà vers la grande finale et met l'accent sur l'affiche entre deux générations du football mondial. Lionel Messi, figure emblématique de l'Argentine, face à la nouvelle génération incarnée par Lamine Yamal. Le duel entre expérience et jeunesse nourrit déjà l'attente autour de cette rencontre. En France, les commentaires soulignent surtout la capacité de l'équipe dirigée par Lionel Scaloni à toujours trouver une solution dans les moments difficiles. L'Argentine apparaît comme une formation capable de souffrir, de résister et de frapper au moment décisif. En Angleterre, la presse revient naturellement sur une nouvelle désillusion. Les médias britanniques insistent sur le scénario cruel d'une équipe qui a longtemps cru pouvoir atteindre la finale avant de céder dans les dernières minutes face aux champions en titre. Aux États-Unis, l'agence Associated Press adopte un angle plus factuel en mettant en avant la qualification du champion du monde en titre pour une nouvelle finale après sa victoire 2-1 contre l'Angleterre. L'agence souligne également l'importance de Messi, auteur des deux passes décisives qui ont permis à l'Argentine de renverser la rencontre. Au final, la presse sportive internationale raconte une histoire commune, celle de Messi de 39 ans, toujours capable d'influencer les plus grands matchs, d'une Argentine devenue une référence en matière de résilience et d'une Scaloneta qui poursuit son incroyable parcours sous la direction de Lionel Scaloni.
5: Oui, il y a un joueur, la Messi, qui impressionne forcément. On l'attendait, de toute façon, c'est sa dernière à ce qu'il se raconte. Hein. Donc, on attend de voir jusqu'où ça va mener les Argentins. Et j'ai une question qui est tombée sur le chat pour toi, Jean-Rony. Pro Maradona ou pro Messi, alors, pour cette Argentine?
4: Alors, on pose la question à qui?
5: À toi, Jean-Rony. C'est une question de Jean-Michel sur le chat qui te demande...
4: Est-ce que je suis pro Maradona ou pro Messi?
5: Ouais. Quelle est ta préférence?
4: Oh, ma préférence, c'est Messi, bien
5: Messi.
4: Sûr. Messi, pour moi, c'est le plus grand de tous. Okay. De tous, qu'il s'agisse de Pelé ou de Maradona. Ce qu'il a accompli dans le football, aucun autre joueur n'a pu accomplir ça.
5: Non, là, c'est clair, et il le prouve encore aujourd'hui.
4: Et lui, c'est une quarantaine de titres collectifs et individuels. Individuels, n'en parlons pas. 6 fois soulier d'or européen et meilleur buteur à diverses reprises de la Ligue des Champions. Non, lui, il est au-dessus de tout le monde, vraiment. Et si on regarde sa panoplie aussi, il est à la fois créateur, passeur, buteur, il est tout, il fait tout en football. À lui seul, il résume le football.
5: Déjà, au commencement du mondial, il inscrivait un nombre de buts impressionnants et son équipe faisait pas grand chose. Et maintenant, c'est comme si les rôles se sont un petit peu inversés. Il arrive à soutenir aussi son équipe, à aider à construire.
4: Si l'Argentine arrive en finale, eh bien, elle doit ça à Lionel Messi, même si on n'enlève pas le mérite des autres joueurs qui se sont battus aussi. Là où Messi ne marque pas, eh bien, les autres, ils répondent, mais quand même, la colonne vertébrale de cette équipe argentine, c'est Messi. Et vraiment, c'est extraordinaire de vivre ça aujourd'hui.
5: Ok, merci beaucoup Jean-Rony pour cette revue des sports. On aura l'occasion en fin d'émission vers 8h40 de revenir sur les buts d'hier et de parler justement plus en détail de cette équipe aussi espagnole qui va rencontrer l'Argentine. Merci, on se retrouve tout à l'heure. Et puis, à tout à l'heure.
4: À tout de suite.
5: À tout de suite. Donc, merci aussi aux questions qui sont tombées sur le chat. Si vous aussi, vous avez une question ou une information à donner, n'hésitez pas à nous écrire. Ça se passe par texto au 431-999-3691. Donc n'hésitez pas à vous le noter, c'est le 431-999-3691. Il est 7h48, on se laisse en musique. On va écouter Soleil Bleu de Bleu Soleil et Louisa, une chanson sortie en avril 2025. Alors elle est née de la collaboration entre le duo électro-français Bleu Soleil et la chanteuse pop franco-brésilienne Louisa. On l'écoute et ensuite ce sera l'heure de parler d'une bonne nouvelle. Et oui, ce sera la nouvelle rubrique, la bonne nouvelle de la journée. Ce sera dans quelques minutes après Soleil Bleu de Bleu Soleil et Louisa.

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7: Ils sont censés quand même être jeunes de pêcherie.
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3: Ah, Maroul Maite, Mikey. Allez, 8 zones vigilance jaune, vague submersion, Toamotu centre, centre-sud, sud-ouest, sur la zone de Montpellier, la société, ainsi que sur la zone de Rabat. Voici les détails archipel par archipel pour ce jeudi Jedi, 16 juillet, les amis. Allez, on commence avec le temps, notamment du côté des Raromatei. Le Maramu entretient un temps frais sous un ciel très nuageux, sans grande conséquence. La fraîcheur reste de mise, la nuit suivante, mer forte avec houlangue de sud atteignant 3 mètres aujourd'hui. Cette houle va commencer à s'amortir ce soir.

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1: Live from NPR News, I'm Lakshmi Singh. The White House says it now has another 60-day clock to use military action against Iran without congressional approval. 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
2: Foreign policy rarely dominates midterm elections. This year may be the exception. John McHenry, a Republican pollster with North Star Opinion Research, says exit polls, for example, are less likely to cite the war in Iran as a reason for people's vote and more likely to cite energy prices and the economy, which are driven by the war.
3: Because gas prices have a ripple effect on everything. Prices, you know, at every retail shop and at the grocery store will go up because, you know, a gallon of milk doesn't walk to the grocery store. It gets driven there by a truck.
2: That could change if the war expands and, for example, President Trump commits troops to the conflict, which he's been reluctant to do. Franco Ordonez, NPR News.
1: President Trump has suggested he may address election security in a speech to the nation tonight at 9 Eastern. 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The administration issued subpoenas to reporters who wrote about security concerns involving the new Air Force One in a video posted to social media. Joe Kahn, the executive editor of the New York Times, responds to what he calls a naked attempt to intimidate the newspaper.
4: Last week, the FBI and some senior administration officials asked the New York Times to disclose the sources who provided us with the information about the problems on the new Qatari-donated 747-8 jet that President Trump was using as Air Force One. They also tried to keep the New York Times from publishing this information.
1: 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Major flooding is continuing across a large swath of Texas after a weather system inundated the state for the last few days. Governor Greg Abbott says at least one person has died. Texas Public Radio's Jerry Clayton has the latest.
5: More heavy rain has fallen again, prompting evacuations and high water rescues in places like sections of the Guadalupe River, which has now seen higher water than last year's tragic flood. Officials have closed stretches of major highways. Emergency management officials have advised many residents in hard-hit areas to shelter in place unless they're in immediate danger. Forecasters say some areas could see an additional 10 to 15 inches of rain. I'm Jerry Clayton in San Antonio.
1: At last check on Wall Street, the Dow was up 126 points at 52,784. From Washington, this is NPR News.
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7: 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Good morning. I'm Derek Malama. Cases of a parasitic infection are increasing across the continental U.S. The nation typically sees around 250 cases of cyclosporiasis each summer. That number has gone up to 1,500 cases this year. No definitive cause has been identified for the recent outbreak. Some health officials suspect it may be linked to lettuce. The infection is not endemic to Hawaii. Deputy State Epidemiologist Nathan Tan says the risk is low for local residents.
8: So far, there haven't been any locally identified cases. That suggests probably that at this point that the product may not be on the shelves here locally, but we're keeping a close eye on that and learning, keeping a close eye on what's being learned in the investigation on the mainland. So highest risk would be in those who have traveled out of state, maybe visited an area in which the cases have been identified in the continental United States.
7: There has been just one confirmed case in Hawaii since the outbreak began. The patient is a visitor who began experiencing symptoms upon arrival. Tan says there is no evidence the infection was acquired locally. Residents can lower the risk with routine food safety practices. Those who experience prolonged watery diarrhea or diarrhea that relapses should talk to a physician. The State Office of Elections says residents should receive their ballots in the mail by next Tuesday. Voter service centers will be open starting a week from Monday and will be available for both same-day registration and in-person voting. Primary election day is Saturday, August 8th. The HPR Voter Guide is available online now with full details on voting in each county. You can find it at hawaiipublicradio.org/vote. Campaigns are well underway, and later this hour, HPR's Audrey McAvoy will report on a contest that changed radically less than 2 months ago, the race for lieutenant governor. In the weather for most of the Hawaiian Islands, the trades will gradually increase through tomorrow and will be breezy for most of the weekend. Typical summertime weather is expected, with showers favoring the Windward and Mauka areas. 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
9: It's Morning Edition from NPR News. I'm Leila Fadel in Washington, D.C.
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11: Some of these senators actually worked inside the Justice Department earlier in their careers, so these issues are personal to them in a way. 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
14: attorney. 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
15: Ces inquiétudes sont également partagées par l'association Pepe Oteura. Pour sa présidente Hélène Pascal Mazo, cette situation est d'autant plus préoccupante que le secteur de Veiaoa est une zone de pêche réglementée.
16: Ça m'inquiète, ça ne va sans doute pas être terrible pour nos poissons, nos coraux. Ça fait un petit moment que je suis au courant de, de cette situation et ça serait bien qu'on puisse essayer de la résoudre d'une manière correcte. C'est un lieu qui est censé quand même être zone de pêche réglementée. C'est un lieu qui est quand même censé être habité par des gens respectueux de l'environnement. Il faut quand même que les structures adéquates s'en occupent, c'est-à-dire celles qui s'occupent principalement de l'environnement, puissent réagir et puis faire réagir aussi les principaux responsables de cette situation.
15: Les travaux sont désormais terminés. Sollicités, ni la direction de l'environnement ni la direction de l'équipement n'ont souhaité répondre à nos questions.
17: Après Punaouya, direction Pir Ei qui a dévoilé les plans du futur centre-ville. Il sera situé sur l'ancien terrain militaire du Comsup à Taoné. Le projet prévoit la construction d'un tout nouveau marché municipal, d'un espace de restauration, d'une maison pour tous, mais aussi de nombreux parkings. Le chantier est estimé à près de 3 milliards de francs. Il est soutenu par l'Agence française de développement. La mairie va faire de son côté un emprunt qu'elle compte rembourser grâce au loyer des futurs commerces. On va écouter Édouard Fritsch, le maire de Pir Ei, qui nous fait un point sur ce dossier.
18: Le programme avait effectivement été défini déjà fin de l'année dernière. Construction d'un marché, construction d'une maison pour tous, pour les associations, construction d'un centre pour la municipalité, pour la police, et surtout autour de tout cela, et c'est indispensable, le maximum de parking. S'il n'y a pas de parking, les gens ne viennent pas, ne fréquenteront pas le centre-ville. Il ne faut pas oublier qu'il y a ce centre au milieu, mais autour vont se développer demain la construction de bâtiments qui vont recevoir des commerces au rez-de-chaussée, des bureaux à l'état. La ville de Pir Ei va financer la construction du marché, on financera la construction de la restauration et on financera la maison pour tous. Va rester à côté le centre événementiel, c'est-à-dire qu'on va construire une grande salle pour les spectacles et tout ça, mais ça, on va laisser ça au privé. Les financements, vous avez vu que l'AFD est là, les financements sont obtenus. Le projet en lui-même, il faut compter un peu moins de 3 milliards. Cet investissement sera financé à 100% par l'AFD.
17: Édouard Fritsch, le maire de Pir Ei, était au micro de Théophane Territoua et Patrick Tsing-Tsing. Question à présent, le Dory 1 va-t-il quitter son emplacement? C'est en tout cas ce que réclame le port autonome. Il a saisi la justice pour obliger la SAS Anieri Dory à libérer son poste d'amarrage pour l'arrivée du Dory 2. Le port veut une astreinte d'un million de francs par jour et le démantèlement du navire aux frais de l'armateur. Pour Christian Ratinasamy, secrétaire général SNC Anieri Dory, il n'y a pas d'urgence à sortir le Dory 1.
19: Il n'y a aucune urgence aujourd'hui à sortir ce navire de son quai, puisque même en le sortant, ça ne va pas corriger le problème de stationnement du Dory 2. Donc aujourd'hui, c'est surtout quelqu'un du port qui souhaite que les choses avancent. Mais le problème pour nous, c'est qu'on ne peut pas sortir un navire comme ça. Il nous faut sécuriser le navire aussi sur des emplacements sécurisés. Et la flottille s'est proposée de le faire pour nous, le temps de trouver une solution définitive de ce navire qui a quand même opéré pendant 40 ans sur les îles Tuamotu. Et donc il nous faut maintenant un peu de délai pour mettre toutes ces opérations en place. Et comme je le disais devant le tribunal, ça serait une opération d'immersion éventuellement, une revente à l'international, ou peut-être s'il y avait des besoins de desservir d'autres îles ici en Polynésie, on étudiera avec la DEPAM ces différentes lignes et on verra dans quelle mesure on le met en place ou pas. La taille du navire aujourd'hui du Dorien est de 46 mètres. Aujourd'hui, on a à côté de nous le Mare Stella qui fait soit plus de 70 mètres. Nous, notre Dory 2, il a l'avantage d'avoir un chargement par une porte latérale. C'est ce que j'ai dit devant le tribunal. C'est pas par la porte arrière qu'on va charger le fret. Et le port aujourd'hui insiste sur le fait qu'il faut déplacer le Dory 2 à l'emplacement qu'ils nous ont proposé. Mais pour nous, c'est pas la solution parce que nous, on a des chargements par porte latérale. Donc à un moment donné, il y a juste à switcher deux navires, le Mare Stella et le Dory 2, et le problème est réglé. Et nous laisser le temps de sortir le Dorien.
17: C'était les précisions de Christian Ratinasamy, secrétaire général SNC Anieri Dory, au micro de Marouki Duri. L'indice des prix à la consommation est en baisse, moins 0,2% au mois de juin selon le pays. Cette diminution s'explique par le recul des prix des produits alimentaires. Sur un an, l'indice, lui, reste stable. Une reprise en demi-teinte pour l'économie polynésienne, sinon les premiers chiffres de la croissance économique du pays pour cette année ont été publiés par l'ISPF, tourisme, BTP, restauration. Derrière ces chiffres, quelle réalité pour ces différents secteurs? On va écouter tour à tour Christophe Guardia, c'est le coprésident du CPH, directeur de l'hôtel Tahiti Pearl Beach, et Guy Lusson, porte-parole de la Fédération Générale du Commerce.
20: c'est quelque chose que l'on a remarqué déjà depuis l'année dernière, c'est-à-dire c'est un retour de la basse saison. Hein, le post-Covid nous avait permis d'avoir une basse saison qui était plutôt qui avait été gommée ces dernières années. Et là, on se rend compte que on a un vrai retour à la saisonnalité avec des mois de novembre, décembre, janvier, février, mars qui sont très bas. Avec tout ce qui se passe au niveau géopolitique, forcément, on peut comprendre que les Américains peut-être voyagent moins, mais il y a également aussi un retour en force de nos destinations concurrentes.
21: Tous les magasins, les boutiques qui sont en centre-ville, que ce soit en prêt-à-porter, en service, en électronique, en tout, en parfumerie, tous les boutiques, les magasins qui constituent le tissu commercial de centre-ville.
17: Christophe Guardia, co-président du CPH, et Guy Luçon, porte-parole de la Fédération Générale du Commerce. 20 nouveaux abribus ont été mis en service tout autour de Tahiti. Le pays indique qu'ils sont conçus pour accueillir les personnes à mobilité réduite. D'ici l'année prochaine, une vingtaine d'abris supplémentaires seront réalisés, et puis plus largement des gares routières, des voies réservées au transport collectif, un futur pôle d'échange ainsi que des parkings relais devraient également voir le jour. Cette information pratique pour terminer, le vol Nouméa-Papeete prévu demain est suspendu. Air Calais indique que l'un de ses Airbus A330neo a un aléa technique lors d'une opération de maintenance. La présence de traces de carburant, en effet, a été constatée. Le temps que les investigations s'achèvent, l'appareil reste cloué au sol. Les passagers sont pris en charge par le transporteur.
22: Ibrahim, le rappel des titres.
17: Nunaa Ehao, c'est le grand gagnant du Hawaii Tahiti 2026. Le verdict est tombé hier soir, place Toata. Le jury a dévoilé le palmarès complet du festival dans une ambiance des grands soirs. Ils attendent ce moment avec impatience et inquiétude à la fois. C'est ce matin que la justice se penchera sur le cas des 18 salariés de Newrest Papara. Le 30 juin 2026, Newrest a officiellement quitté la cuisine centrale de Papara après l'échec des négociations avec la commune. Et puis un tout nouveau marché municipal, un espace de restauration, une maison pour tous, de nombreux parkings. On sait désormais à quoi va ressembler le futur centre-ville de Pirae. Les plans du projet ont été dévoilés hier par le maire Edouard Fritsch. Un nouvel aménagement qui verra le jour sur l'ancien terrain militaire du Comsup à Taone, un chantier estimé à près de 3 milliards de francs. Tout à l'heure à 7h30, c'est à Binera Temataotoa que vous retrouverez pour un nouveau rendez-vous avec l'actualité locale en tahitien. Nous, on se dit bien à tout à l'heure, midi en attendant, bonne matinée à tous.
22: Avec grand plaisir. T'en fais bête, pour l'initiative. C'était votre journal présenté par Ibrahim Medazi sur la première, 7h17 au Réva.
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10: On a determiné trois zones, c'est-à-dire une zone verte.
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10: Charger les machines, mettre les plateaux, éventuellement pour les incidents qu'on aurait pourrait avoir.
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0: Madame, Monsieur Yorana, bonjour à toutes et à tous. Merci d'être sur la première en ce jeudi matin.
1: 8h11, c'est que du bonheur.
0: Yeah. Mikey avec vous au micro depuis l'île de Bora Bora où on vous donne rendez-vous ce soir, jeudi, à partir de 20h pour la soirée de concours des meilleurs danseurs et meilleures danseuses du Heiva i Bora Bora, puisque ça fait office d'une soirée à part entière ici à Bora Bora. Tandis que hier soir a eu lieu la remise des prix du Heiva i Tahiti Atuata. Félicitations donc à l'ensemble des groupes, des Pupu Ori et Pupu Himene qui ont été primés hier soir. Et puis hier, ça a été également cette demi-finale de match de football entre l'Argentine et les Anglais. L'Argentine qui a décroché son ticket pour la finale, pour rejoindre l'Espagne en finale ce dimanche, avec 2-1 contre l'Angleterre. Et puis il y a la politique également, actualité politique locale, toujours un peu tendue, vraisemblablement. Il y a également l'actualité nationale et internationale. Voilà, vous avez plusieurs sujets sur lesquels vous pouvez réagir ce matin. Également, à vos pour eux, vos dédicaces peut-être, des amis, des proches nés en 16 juillet, à Naoto Nino Yamato. Et au fur et tout à tourner, ou à Pito Pito Ipamantaï, à Jean-Éric Lucas. Taïe Maïti Tenino Matamoua, Yorana, bonjour.
2: Ouais, bonjour les copains.
0: Bonjour les copains, ça va?
2: Comment tu penses? Ça va, ouais?
0: Ah ben oui, l'Argentine va aller en finale. Hein.
2: Voilà, je t'ai dit, Maki. Mais si, tu dois, comment on dit, faire l'histoire. Mais je sais, Maki, comment l'Angleterre était fort. Mon frangin m'avait dit, mais je disais à mon frangin, pas tant regarder
0: sur le fort. Parce qu'au début, ils ont eu peur. Hein. Le premier but, c'était l'Angleterre.
2: Hein. Mais Maki, après, j'ai pu regarder. Parce que j'ai dit à mon frangin, si l'Angleterre marque le premier but, ils vont gagner. J'ai pu regarder. J'ai regardé ta fille à la fin à 11h. Ouais. Alors j'ai dit, quand j'ai regardé, il a gagné.
0: Là, c'est bon, Messi, il a marqué aucun but. Hein.
2: C'est pas grave, c'est l'histoire, Maki. Je viens de te dire, c'est l'histoire. Depuis le début du mondial, je te dis, c'est l'histoire. Il a tout gagné, Messi. Il a tout gagné, sans ça. Il a à côté Pelé, gagné deux fois le match à la Coupe du Monde consécutive. C'est ça qui lui manque. Bon, je sais que l'Espagne, ils sont jeunes, ils sont rapides, ils ont tout. Mais ils vont perdre. Parce que c'est Messi. On a marqué l'histoire à Messi. Il doit gagner ses Coupes du Monde une deuxième fois. Marqué. Et bon, tout le monde va voter pour l'Espagne, je sais. Mais non, c'est pas grave. Mais Argentine, marqué, tu vois. Bon, je n'ai pas. J'ai vu ouais, quand ils ont joué, comment ils s'appellent Espagne, ils sont bons, hein, jeunes, hein, puis bon. Ça, c'est vrai, ça. Ils vont perdre. C'est les mains, c'est quand je dis attends, mais qui? C'est l'histoire. Il faut que Messi mette son nom dans l'histoire. C'est ça le truc. Et après, regarde, t'as vu? Mon projet, il a gagné. Voilà, sinon, je suis très content. On verra ça dimanche. À dimanche, je n'ai pas regardé le match.
0: Ah, mais il faut aller au poulet là.
2: Oui, parce que j'ai peur que quand j'ai regardé, ça n'a pas gagné. Parce que comme l'Espagne, c'est bon. Mais bon, je ne regarde pas, je fais comme hier. Je ne vais pas regarder. Parce que quand j'ai marqué, quand je ne regarde pas, Argentine gagne. Quand je regarde, ça marque les buts, c'est pas bon. Je attends la finale, j'attends, je ne vais pas regarder, j'attends sur les résultats. Non. Bonjour les copains, bonjour les copines, chauffeur, drague, les copains Hong Kong, la Polynésie, la Polynésie première. Et il ne faut pas oublier patron et puis patron. Sinon, Maki, faites tout dans ton travail. Mmh. Les chauffeurs, attention sur la route. Je vous aime tous. Bisous. Le chauffeur, le camion, il est content. Argentine a gagné. Et non, on verra la coupe. Sinon, j'ai fait confiance à Messi. C'est comment dire, dans les livres de l'histoire, des histoires de la légende. Sinon, faites tout mon équipe argentine. Je sais, ouais, il va gagner, moi je suis positif, il va gagner, parce que c'est l'histoire, Maki, c'est l'histoire. C'est pas si ils sont champions, comment on appelle ça, Espagne est champion d'Europe, je sais pas, je crois que c'est champion UEFA. C'est pas ça qui va me faire peur. Parce que c'est marqué, mais c'est promis aussi. C'est marqué, Maki, je t'ai dit. Sinon, Maki, faites tout. Sinon, une musique qui, s'il te plaît.
0: Oui.
2: Qu'est-ce que je vais mettre comme musique? Comme j'étais mort à fond. Allez, ma Michael Jackson, The Wall. Allô?
0: Voté roi.
2: Ok, merci Maki. Faites tout, Maki. Et à dimanche. Nana. À demain, ouais, mais bon, il reste un jour, mais ça, faites tout. À demain. Et faites tout, j'entends dimanche. Bisous, bisous, Maki. Voté roi.

S'il n'y a plus d'appel au standard de la première, eh bien, on va refermer cette première heure en musique. Et puis à 9h, on devrait retrouver la formation nationale de France Afotra. Et Fahupita Tonor Tutitei Jiménez, Teihora Matamua.

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3: Moi, que je vous explique hors antenne comment récupérer ce cadeau, ça marche ?
4: D'accord, merci beaucoup.
3: Je vous en prie, allez, à tout de suite. Et voilà, en effet, on cherchait la compétition ou le tournoi ce matin dans le jeu Café Dico qui fera son grand retour à partir de lundi matin. Il est 6h20 et tout de suite, je vous propose d'écouter Christophe Maé en featuring avec Cézanne qui parle d'un pays des merveilles. Sans nul doute qu'il parle du nôtre, le plus beau pays du monde. Une très belle journée à vous.

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1: Nouvelle-Calédonie, la première, il est à 6h24. D'ici quelques instants, nous retrouverons le journal de la rédaction. Ce sera après l'inforoute en compagnie de Xavier. Mais pour l'heure, eh bien, on écoute d'abord Sidji nous parler de 100 infos pratiques. Ce matin, elle nous parle de PrixNC.
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3: Dans le cadre de la lutte contre la vie chère, le gouvernement de la Nouvelle-Calédonie a souhaité mettre à la disposition des consommateurs un outil d'information sur les prix à la consommation avec la création d'un site internet prix.nc. Ce site est destiné à apporter aux consommateurs plus de transparence et de lisibilité par rapport à l'une des préoccupations majeures des foyers calédoniens, les prix à la consommation. La mise à disposition de ces informations a pour ambition de permettre aux consommateurs d'acheter mieux en comparant les prix par établissement de vente avec pour objectif l'amélioration de son pouvoir d'achat. Depuis février, la Direction des entreprises, de la consommation, de l'attractivité et des télécommunications, la DECAT, propose aux consommateurs le journal des prix dans lequel vous trouverez un zoom sur le panier du caillou ou faire ses courses à Nouméa et dans le Grand Nouméa au meilleur prix. Les équipes de la DECAT comparent un panier de 12 produits de première nécessité et de grande consommation vendus dans 24 grandes et moyennes surfaces. Composé de 6 produits bien identifiés et de 6 produits les moins chers parmi les articles substituables de même contenance proposés par l'enseigne, un classement est ensuite établi du commerce le moins cher au plus cher. En annexe, le détail de la liste avec tous les prix est consultable. Également, on y retrouve la liste des fruits et légumes de saison. Par exemple, en ce moment, sur les étals, on peut retrouver de l'avocat, de la goyave, du pamplemousse ou encore des radis ou de la patate douce. La DECAT propose aussi un relevé des prix des fruits et légumes et de la viande vendue en boucherie. La prochaine édition sera publiée respectivement ce samedi 18 juillet pour les fruits et légumes et le 25 juillet prochain pour les boucheries. Un format simple, pratique et utile pour comparer, mieux comprendre les prix et consommer plus malin. Et d'ailleurs, tous les mois, on vous relaie le journal des prix sur le groupe Les Infos Pratiques d'NC La Première. À lundi.
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1: La première, il est à 6h26. Tout de suite, on se fait un débrief de l'activité sur les routes avec l'inforoute en compagnie de Xavier. Xavier, bonjour.
7: Oui, bonjour Dylan, bonjour à toutes et à tous. Écoutez, avec un temps très couvert ce matin et des nuages très bas, si vous êtes un petit peu en hauteur, j'imagine, au col de Tongou, etc., la visibilité doit être réduite. Il y a une bruine fine aussi qui détrempe les routes. Donc on reste tous très vigilants. Côté trafic, eh bien, écoutez, ça coince déjà sur la Save Express à l'arrivée de cette dernière. Ralentissement qui débute au niveau de l'échangeur du Medipol et ce jusqu'au Caillou Bleu. Situation très dense également. Ensuite sur la VDO, alors pour le moment au niveau du rond-point Bertolo, c'est pas bien méchant, un ralentissement qui, même si tout à l'heure était au niveau de la montagne coupée, il a perdu en intensité, il n'excède pas 100-200 mètres pour le moment, mais attention, hein, le trafic étant très dense, ça risque d'évoluer de manière négative assez rapidement. Côté route express du Mont d'Or, pas mal de véhicules, mais pour le moment pas de difficulté pour rejoindre le rond-point Alma Meto, hein. Ça passe au niveau de la bretelle d'accès à l'échangeur de Normandie, enfin au rond-point de Normandie, pardon, ainsi qu'à l'ancien un péage de Tina. Côté RT1, alors petit ralentissement au niveau du rond-point de Yaoulé, mais par intermittence seulement pour le moment. Idem au niveau de Val-Plaisance et de l'échangeur de Normandie. Ça roule pour le moment sur la rue des Cabons en direction du rond-point Belleville. Rien à signaler si vous tournez au feu du 4e kilomètre sur la rue Hollande pour rejoindre le rond-point de Magenta. Si vous continuez vers l'Impérial, pas de difficulté non plus pour rejoindre la vallée du Tir sur la rue Hunger. Idem hein, de l'autre côté sur la rue Gervolino pour rejoindre Magenta Plage. Situation très très calme également aux entrées et sorties du Causse, hein, rond-point de Papeete, rond-point Forest, échangeur de Kouekara. Voilà Dylan pour ce premier point.
1: Xavier, merci beaucoup. On vous retrouve un petit peu plus tard pour continuer de nous tenir informés de l'état de la circulation. Quant à nous, tout de suite, eh bien, on avance vers le journal de la rédaction sur la première une. Très belle journée à vous.
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1: Panne, l'un des A330 Néo d'Ercalin a dû être immobilisé après la découverte de traces de carburant lors d'une opération de maintenance. Deux rotations ont donc dû être reprogrammées, celle entre Nouméa et Singapour. Elle partira finalement ce matin à 9h30. Le vol retour arrivera demain matin à 5h30 à Tontouta. La liaison avec Tahiti, elle sera opérée par Air Tahiti Nui. Le vol partira avec 4 heures de retard à 13h30 cet après-midi. Les passagers en provenance de Papeete arriveront demain matin à 11h30.
2: À 6h40, la suite de ce journal avec l'actualité nationale est sans doute une avancée décisive dans l'affaire Jubilard.
1: Oui, des ossements ont été découverts proche de l'ancien domicile du couple dans le Tarn. 10 jours après ses aveux formulés dans une lettre, Cédric Jubilard les a réitérés devant un juge hier. Il avait été extrait de sa cellule, notamment pour participer à des fouilles pour retrouver le corps de sa femme, Delphine Ossaguel, dans le Tarn. Elle a disparu depuis 2020. Aurélien Tirard.
3: Oui, avec une centaine de gendarmes sur place, avec pas moins de 5 équipes cynophiles, des chiens spécialisés dans la découverte d'ossements. Une pelleteuse a été utilisée dans un champ à une dizaine de minutes en voiture de Cagnac-les-Mines. Le temps pour les enquêteurs de faire toutes les constatations sur place, de retrouver aussi d'éventuels objets qui appartiennent à Delphine Jubilard. Les ossements ont donc été retrouvés très rapidement. Ce matin, les gendarmes guidés par Cédric Jubilard, qui a donné des indications très précises. Et ces ossements, ils ne sont pas encore identifié. C'est pourquoi maintenant les gendarmes spécialisés vont devoir les étudier, faire des comparaisons ADN. Cela peut prendre plusieurs jours au moins. Cela se fera à Pontoise, en région parisienne, dans les locaux de l'Institut de recherche criminelle de la gendarmerie, l'IRCGN. Le but étant bien sûr de savoir s'il s'agit bien de la dépouille de Delphine Jubilard. Et puis, il reste ce soir une question. Comment cette femme a trouvé la mort? Les enquêteurs espèrent pouvoir compter sur l'analyse des ossements pour tenter de le savoir.
1: Et dans l'actualité nationale, toujours un adolescent de 15 ans a été condamné par la justice à 18 ans de réclusion criminelle ce matin. Une peine conforme aux réquisitions du ministère public. Il était accusé d'avoir tué une surveillante de son collège en Haute-Marne le 10 juin 2025. Et après les départs de feu du 12 juillet à l'origine d'un des incendies survenus en forêt de Fontainebleau, une information judiciaire a été ouverte. Elle a conduit à la présentation à un juge de la société Aximov et de 3 personnes, 2 ouvriers et le gérant de l'entreprise. On les soupçonne d'avoir provoqué un départ de feu lors de travaux menés sur l'autoroute A6. En Italie, à présent, la fin et l'épilogue d'un drame qui avait fait 43 morts, l'effondrement du pont de Gênes. 32 accusés ont été condamnés cette nuit pour nous à des peines allant jusqu'à 12 ans de prison ferme. Les 3 principales personnes inculpées dans cette affaire ont été condamnées, Bruno Duvic.
4: Il y a des condamnations chez les 3 principaux acteurs responsables de ce drame. La société autoroutière d'abord, Autostrade per l'Italia. Son ancien patron écope de 12 ans de prison, c'est la condamnation la plus lourde. Giovanni Castellucci est déjà derrière les barreaux pour un autre accident sur un pont. 5 ans de réclusion ensuite pour l'ex-patron de l'entreprise chargé de l'entretien de l'ouvrage. Enfin 5 ans pour l'homme qui devait contrôler les sociétés autoroutières en concession au ministère des Transports. C'est le 3e grand acteur. La thèse de la défense n'a pas convaincu le tribunal. Non, il n'y avait pas un vice caché sur le pont Morandi à l'origine. Ce sont bien l'entretien quasi inexistant, les contrôles quasi inexistants qui sont responsables de l'effondrement de la structure. L'histoire n'est pas finie. L'avocat de Giovanni Castellucci a déjà annoncé qu'il ferait appel.
2: Renforcer les liens culturels et universitaires entre la Nouvelle-Calédonie et l'Australie à travers le théâtre.
1: C'est le but du projet Staging Pacific Connection. Toute cette semaine, une dramaturge australienne a été invitée à échanger avec des artistes, des responsables du monde de la culture et des étudiants. À l'origine du développement de ce programme en Nouvelle-Calédonie, l'enseignante et artiste elle-même, Éléonore Lenné-Forest. Et vous allez l'entendre, cet échange n'était pas au départ une évidence.
5: Le but initialement de ce projet était de faire se rencontrer théâtre australien et théâtre français. Et moi, quand je suis arrivée dans l'aventure, j'ai dit, en fait, il y a quand même un théâtre qui est beaucoup plus près de l'Australie, la Calédonie, et il y a tellement d'enjeux communs dans cette région, dans cette mer d'île qui est la nôtre, qu'il faut que ces deux théâtres se rencontrent pour échanger, pour se découvrir et pour tisser des liens. Parce qu'on a beau se connaître, on se connaît pas si bien que ça, je pense. L'idée, c'est de traduire aussi ce théâtre australien pour qu'il soit joué ici et de traduire le théâtre calédonien pour qu'il soit joué là-bas. Probablement, l'année prochaine, le prochain projet avec, je l'espère, je croise les doigts, une production australienne ici en Calédonie et calédonienne là-bas en Australie.
1: Éléonore Lenné-Forest, à l'origine du développement de ce programme sur le caillou, était au micro de Charlotte Manvy. On l'a tous vu dans les films, des étudiants en toge qui défilent sur une tribune et puis à la fin, une nuée de toques lancée en l'air. Eh bien, ce n'était pas aux États-Unis, mais hier soir, c'était à l'université de Nouville. Les diplômes de licence ont été remis jeudi après-midi, au gymnase de l'UNC à Nouville. 266 étudiants issus des trois départements étaient réunis pour l'occasion. Mais pourquoi cette grande première? Les explications de Catherine Ries, la présidente de l'UNC.
6: Plus qu'un show à l'américaine, c'est pour marquer une belle réussite, une belle victoire de nos étudiants qui ont travaillé 3 ans, 4 ans. C'est vrai que cette année, on souhaitait rassembler tous nos diplômés de licence. C'est pour ça que ça prend cette dimension. Cette cérémonie, on l'a fait depuis de nombreuses années, mais composante par composante. Cette année, pour montrer l'unité de la communauté universitaire, on a souhaité le faire en une seule cérémonie. Ce sont des étudiants qui ont tous commencé leurs études en 2024, qui ont eu le courage, malgré les difficultés, de continuer. Ils ont été accompagnés pour ça et donc on peut d'autant plus en être fiers. Je crois que c'est une réussite pour eux, mais c'est aussi une réussite pour le pays. Sans vouloir leur mettre trop de pression sur les épaules, c'est vrai qu'on compte sur eux. Ils sont l'avenir du pays, donc c'est eux qui vont dessiner la Nouvelle-Calédonie de demain.
1: Et parmi ces étudiants, il y avait Lola et Maëva.
7: C'est des bons souvenirs que j'ai à l'université. J'ai eu d'excellents professeurs, je les remercie. Et oui, c'est émouvant d'être ici, de se dire que c'est terminé. On n'y croit pas en fait quand on le vit et c'est seulement, je pense, l'après-coup qu'on va se rendre compte que ça y est, on est enfin diplômé. Ça fait 2 ans et demi que j'attendais ça et c'est super.
8: Beaucoup d'émotions, beaucoup de joie face à cette reconnaissance de notre parcours et de notre licence. Alors moi j'étais en licence de lettres pour devenir justement professeur de français en Nouvelle-Calédonie et je vais continuer en master à côté.
1: Des propos recueillis par Maurice Violton et David Sigal. Et les étudiants, justement, ça fait 40 ans qu'ils sont, pourquoi pas, à l'école de gestion et de commerce de Nouvelle-Calédonie. 40 ans, ça se fête. Et pour marquer ça, l'EGC organise 3 grands rendez-vous tout au long du mois de juillet. Lina Wakaseo.
9: Le premier événement s'est tenu les 8 et 9 juillet. Une trentaine d'étudiants de troisième année ont participé au challenge Strategy Business Development. Pendant 2 jours, ils se sont glissés dans la peau de consultants en entreprise. David Leclerc, directeur des écoles de la CCI.
10: Le principe, oui, du Strategy Business Development, c'est de pouvoir mener cette mission de consulting auprès des entreprises. Donc de faire un état des lieux, de faire un diagnostic et ensuite de faire des propositions en fonction de la volonté des entreprises, des perspectives qu'elles souhaitent engager, de développement, de modification d'activité ou d'optimisation de ces process. Ça peut prendre différentes formes et c'est un peu une synthèse finalement pour les étudiants qui sont en troisième année de tout ce qu'ils ont vu pendant leur cursus.
9: Un exercice grandeur nature qui leur permet de mobiliser toutes les compétences acquises au cours de leur formation avant leur entrée dans la vie professionnelle. Les festivités se poursuivront les 23 et 24 juillet avec un challenge start-up. David Leclerc, directeur des écoles de la CCI.
10: Et là, cette année, c'est la thématique de la blockchain. Et là, on demande aux étudiants de créer de zéro une entreprise, une start-up, donc avec de l'innovation sur la thématique de la blockchain. On va leur donner un certain nombre d'éléments pour pouvoir constituer.
9: Enfin, le 22 juillet, place au challenge interlycée organisé en partenariat avec l'UNSS.
10: Il y aura du challenge sportif, mais pas uniquement, également des challenges, on va dire, un peu de réflexion, de créativité. On a même intégré de l'e-sport Et donc ça s'adresse à toutes les premières et toutes les terminales de tous les lycées de Nouvelle-Calédonie.
9: À travers ces trois événements, l'EGC souhaite célébrer ses 40 ans tout en mettant en avant les valeurs qui font son identité. L'innovation, l'esprit d'équipe et l'entrepreneuriat.
1: Et pour finir ce journal, direction la commune du Mont-d'Or où se trouve le foyer maternel Marcel Jorda, un foyer de protection de l'enfance qui s'adresse aux enfants de moins de 3 ans, accompagnés de leur mère et aux jeunes mineurs enceintes. C'est l'objet du grand angle de la rédaction, donc voici tout de suite un extrait.
11: Bah, grâce au foyer, j'ai pu trouver un travail. Là, dans quelques temps, je vais déménager aussi. Je trouve un appartement pas loin. Et mon fils a toutes ses prises en charge par rapport à sa maladie, son handicap autiste. Je tombe enceinte à 17 ans. J'ai accouché en avril 2025. Tout le long de mon parcours, ils m'ont aidée.

0: Il y a eu beaucoup de problèmes familiaux et du coup, au bout d'un moment, il fallait que je sécurise mon enfant. Non, c'était pas possible, il y avait trop de violences intrafamiliales et j'accepte pas que mon fils vit dans cet environnement-là.
1: Un grand angle consacré au foyer Marcel Jorda au Mont d'Or, réalisé par William Lecrain, que vous retrouverez en intégralité à 7h10 tout à l'heure. C'est la fin de cette édition et moi je vous retrouve à 7h30 à tout à l'heure.
2: Charlotte Mestre, merci beaucoup.
3: Voilà, c'était bien sûr le journal de Annecy, la première. Rendez-vous à 10h pour d'autres informations avec cette fois-ci le journal de Polynésie, la première. Et c'est ainsi que s'achève notre matinale de ce vendredi. Merci de l'avoir suivi. Restez connectés à partir de 8h puisque vous retrouverez la Fala Liufa dans Fiamahino jusqu'à 8h30. Belle journée à tous et d'avance un très bon week-end. 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

0: Bonjour à tous et bienvenue sur Wallis et Futuna, la première si vous venez de nous rejoindre. Nous sommes en direct en radio, mais également sur Facebook Live. Et tout d'abord, avant de commencer, je tiens ici à m'excuser pour ce retard dû à des petites contraintes indépendantes de notre volonté, bien entendu. Mais comme annoncé hier soir dans nos éditions télévisées, ce matin, dans notre Firmarino, nous allons parler de sport et notamment de volleyball. Le 27 juillet prochain, les sélections masculines et féminines de Wallis et Futuna s'envoleront pour Guam afin de participer aux Océania de volleyball, une compétition capitale, nous le verrons tout à l'heure, puisqu'elle peut ouvrir les portes des Jeux du Pacifique 2027. Et pour en parler dans notre studio ce matin, nous recevons Maliasoane Iloai, revenue de l'Hexagone pour défendre les couleurs du territoire. Et puis, en cours tout à l'heure, on l'espère, nous accueillerons également le coach de ces sélections, Glenn Tuifoua, qui doit être en route pour nous rejoindre. Maliasoane Iloai, bonjour.
1: Bonjour.
0: Alors, c'est un immense plaisir de te... On va se tutoyer, hein, de te recevoir dans notre studio ce matin. Vous la connaissez sans doute parce que la semaine dernière, nous avons eu l'occasion de tourner son portrait. Alors avant de commencer l'entretien avec elle, voici ce portrait tourné pour nous par Sophie Hatao et Patita Saver.
2: Ne vous fiez pas à son sourire. Avec son 1m83, Malia domine le filet. Puissante, explosive et toujours tournée vers l'attaque à son poste de pointu, Maliasoane fait parler sa détermination à chaque ballon. Originaire de Wallis, la jeune volleyeuse poursuit aujourd'hui sa progression au haut niveau.
3: Être pointu, les qualités qu'il faut, c'est surtout l'attaque. Parce que c'est vrai qu'on demande beaucoup au poste de la pointe de marquer tout, enfin de marquer les points, surtout dans les moments compliqués. Et voilà, c'est marquer le plus de points possible à l'attaque et au bloc. Je regarde plus le bloc adverse, donc le bloc qui est en face de moi, pour savoir à peu près où est-ce que, par où je peux passer pour attaquer la balle.
2: Avant les terrains du haut niveau, il y a un père, celui qui lui fait découvrir le volleyball. Ce sport devient plus qu'un simple loisir. Il devient une évidence à 13 ans. Du club de Bourgoin au club professionnel de Bordeaux, un parcours exigeant rythmé par des entraînements quotidiens où chaque séance est une étape de plus vers ses objectifs. En l'espace d'une semaine, deux maillots à Shanghai, celui de l'équipe de France et aujourd'hui celui de Wallis et Futuna.
3: Moi, c'est une très grande fierté parce que c'est vrai que représenter l'île principale d'où je viens, c'est quelque chose d'énorme. Donc pour moi, oui, je suis très très très contente et je compte tout donner.
2: En dehors du terrain, Maliasoane profite de chaque moment en famille. Bien entourée des grandes sœurs de son père, son premier séjour au Fénois date de 2019. Les rires rythment les journées à la maison, un retour aux sources essentielles pour la jeune volleyeuse.
4: Petite, elle était... Elle était assez timide, réservée et vraiment par rapport à son caractère, honnêtement, on ne s'attendait pas qu'elle aille jusqu'au niveau international, au volleyball. Donc vraiment, c'est une très bonne surprise pour nous et encore une fois, une fierté pour la famille.
5: Nous sommes très fiers qu'elle fasse partie de l'équipe de Wallis et de volley qui représentera Wallis et Futuna à Guam. Et nous lui souhaitons beaucoup de courage, beaucoup de réussite. Et on espère que l'équipe de Wallis et Futuna remportera la victoire.
2: À travers son engagement, elle incarne cette jeunesse qui porte haut les ambitions du volley wallisien et futunien, une impulsion à ce match puissant, avec déjà le regard tourné vers l'avenir. Malia nourrit un rêve encore plus grand, évoluer un jour dans les meilleures équipes du monde, soit l'Italie ou encore la Turquie. Un objectif ambitieux à l'image de son ascension.
0: Voilà donc pour ce portrait de Maliasoane Iloai qui est avec nous ce matin. Maliasoane, Raconte-moi un petit peu comment ça s'est passé pour que toi, qui es en équipe de France U23, hein, c'est ça, tu te retrouves aujourd'hui dans cette sélection de Wallis et Futuna.
1: Alors, pour que je me retrouve ici, j'ai été contactée du coup par Glenn et Maurice Fao, le président de la Ligue. Ils m'ont contacté au téléphone au mois de mars. C'était pratiquement la fin de la saison avec mon club à Bordeaux. Et c'est vrai qu'ils me connaissaient déjà, donc c'était un peu plus facile quand même. Et du coup, bah, j'ai accepté et je suis venue, j'ai sauté sur l'occasion.
0: C'était une décision facile à prendre pour toi qui évolue à l'international ?
1: Oui, quand, c'est vrai qu'au début, j'ai quand même assez hésité parce que je ne savais pas vraiment si c'était quelque chose de bien ou pas. Mais c'est vrai que moi, j'ai directement sauté sur l'occasion et voilà.
0: Donc, une sélection pour ton territoire comparée à l'équipe de France, qu'est-ce que ça peut t'apporter dans ton parcours, puisque tu as déjà un parcours derrière toi, même en étant encore jeune? Qu'est-ce que ça peut t'apporter, le fait de venir à Wallis et Futuna et d'aller représenter le territoire à Guam?
1: Ça peut m'apporter déjà beaucoup d'expérience, dans le sens où c'est vrai que l'équipe actuelle, j'ai jamais joué avec ces filles-là, à part une ou deux joueuses. Mais oui, c'est vrai que ça peut m'apporter que de l'expérience et que du bien, dans le sens où ça peut aussi beaucoup m'aider dans ma progression dans le volley, le fait d'aussi jouer dans un niveau différent. Et voilà.
0: Voilà, niveau différent, qu'est-ce qui t'a motivé le plus pour accepter justement de jouer pour Wallis et Futuna?
1: Ce qui m'a motivé le plus, c'est déjà d'être fière de venir d'ici, de Wallis et Futuna. Et c'est voilà, représenter mon île, c'est vraiment ma motivation première qui m'a permis d'accepter.
0: Alors, toi qui évolues dans l'Hexagone, tu es arrivée il y a quelques jours, c'est ça. Tu as enchaîné les entraînements jusque-là. Comment ça se passe sur le terrain avec les équipes?
1: Pour l'instant, ça se passe très bien. C'est vrai que j'appréhendais quand même un peu la rencontre avec les filles parce que, comme je l'ai dit, je connaissais pas tout le monde. Mais c'est vrai qu'on s'entend très bien avec tout le monde. On a une bonne cohésion d'équipe et voilà, pour l'instant, c'est plutôt bien, c'est plutôt sur la bonne voie.
0: Glenn, qui est coach sélectionneur de ces équipes-là, a fait le choix, avec Maurice Fao, bien entendu, de miser sur la jeunesse et notamment sur plusieurs jeunes volleyeurs comme toi qui évoluent en métropole, dans l'Hexagone. Mmh. Qu'est-ce que tu penses de ce choix?
1: Je pense que c'est un bon choix. Dans le sens où ça peut nous faire évoluer aussi, nous, et surtout les jeunes joueuses. Ça peut leur apporter aussi une opportunité de se montrer, surtout pour les plus jeunes qui veulent faire une carrière. Et c'est vrai que ça va leur apporter que du bien. Donc moi, je trouve que c'est une bonne idée, oui.
0: Alors, on a vu il y a quelques semaines aussi que les entraînements étaient assez compliqués, puisqu'ils se déroulent dans l'ancienne salle de sport de Kafika. Toi qui as l'habitude des grandes compétitions, quelles sont les contraintes justement de ces entraînements dans cette salle?
1: Les contraintes, du coup, c'est forcément le sol du gymnase. C'est vrai que c'est pas le sol dont on a l'habitude forcément dont moi déjà j'ai l'habitude de m'entraîner en France. Mais c'est vrai que c'est par rapport aux articulations, les genoux, le fait de sauter en fait sur un sol très dur, il peut y avoir des grandes répercussions. Donc c'est vrai que c'est assez compliqué quand même de s'adapter dans ce gymnase-là, mais après on n'a pas le choix, donc on fait avec.
0: Qu'est-ce que vous travaillez justement le plus avec toi qui disais tout à l'heure que tu ne connaissais pratiquement personne à part deux joueuses?

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1: Ah ben voilà, c'est le rendez-vous de tous les matins et ce matin, c'est pas avec Kenji. Kenji est en pleine route, donc avec la petite équipe, hein, notamment composée de Kenji, justement Hélène et puis Jessie. Elles sont en cours de route, donc on disait depuis ce matin, prudence, prudence pour arriver à destination. Et puis c'est courage, bien entendu, pour ce travail qui vous attend tout au long de ce week-end pour nous faire vivre simplement sur cette manifestation prévue du côté de la commune de Ponérewa. Hein, c'est la fête du bois, du café, du tarot, de l'igname. Donc tout ça pour ceux et, ceux et tous celles qui désirent changer d'atmosphère ce matin, Alexandre. Eh bien, pour changer d'atmosphère, allez-y du côté de la commune de Wawilouf. Donc vous savez, tous les matins, c'est bien avec la superbe voix de Monsieur Alexandre. Bonjour Alexandre.
2: Bonjour John.
1: Alors, bon, mais tu viens d'arriver, hein, c'est vendredi, tu arrives au moment où c'est le dernier jour de la
2: semaine. Je viens d'arriver.
1: Depuis le 14 juillet, t'as disparu, donc voilà, tu arrives ce matin en pleine forme, c'est ça?
2: Le meilleur pour la fin, on va dire.
1: Ok, t'es pas sorti de la maison, hein?
2: Non.
1: T'es resté un petit peu, non?
2: On est resté sage.
1: Sage, oh.
2: Comme des images.
1: Oh, ça m'étonnerait avec toi. En tous les cas, c'est bien sûr un créneau qui est réservé notamment aux dédicaces, hein, peut-être nous rappeler, puisque c'est toi qui anime l'émission, Alexandre, ce matin. Donc,
2: c'est ça.
1: Rappeler, donner un peu les coordonnées.
2: 36-70-01.
1: Voilà, 36-70-01 pour les dédicaces en direct. Peut-être un petit salut quand même à du Kenji, parce que tu es habituellement avec Kenji.
2: C'est oui. Bonjour et bon courage à Kenji pour, voilà. Pour son week-end, hein, ce voilà. Qui va être chargé.
1: Bisous, bisous Kenji. Alors voilà, donc on s'écoute une petite chanson, ce sont les Neville Brothers. Tu connais un petit peu ce groupe, non?
2: Oh, pas du tout.
1: Ah ben écoute, c'est pas mal comme groupe, c'est un groupe qui fait pas mal de bonnes choses au niveau musical international. Hein. Et puis là, ce matin, on va s'écouter une chanson qui s'appelle One Love.
2: Oh donc, là là.
1: One Love, eh oui, plus d'amour, même s'il fait mauvais temps, eh bien, c'est toujours bon.
2: Où sont mes...